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Bonjour, bonjour à tous. Le Var bénéficiera des mêmes dispositifs d'aide que la Gironde et les Landes. C'est la promesse d'Emmanuel Macron hier soir lors de son traditionnel discours à Bormes-les-Mimosas. Le Premier ministre Sébastien Lecornu a annoncé un peu plus tôt toute une série de mesures pour les sinistrés des incendies, comme des accélérations des permis de construire ou encore des aménagements fiscaux. Le chef du gouvernement assure vouloir sortir l'artillerie lourde pour la reconstruction. Selon lui, le coût cumulé des dispositifs annoncés représente plus de 100 millions d'euros. Sébastien Lecornu qui réclame un audit approfondi de l'ANSSI. Réaction après le piratage qui a touché le système d'information des impôts fin juin et fin juillet. Les données d'au moins 678 000 particuliers professionnels ont été dérobées. Le Premier ministre demande l'accélération du plan de sécurisation des systèmes d'information de l'État. Gérald Darmanin renonce à se présenter à la présidentielle. Le garde des Sceaux annonce dans un entretien à la Voix du Nord qu'il soutiendra Édouard Philippe. Un choix pour ne pas rajouter de la division, selon le ministre de la Justice, qui estime que l'ancien Premier ministre a les qualités d'un homme d'État. Les deux hommes s'afficheront ensemble le 30 août prochain lors de la rentrée politique de Gérald Darmanin à Tourcoing. Des recherches en cours pour retrouver les occupants d'un voilier à la dérive au large de l'Île-Dieu. L'alerte a été donnée hier en fin de journée par les passagers d'un ferry qui ont remarqué l'embarcation en mauvaise posture alors que la mer était un peu agitée. Le bateau était vide et aucune balise n'a été enclenchée selon la préfecture maritime. Aux États-Unis, un procès à haut risque pour Meta, accusé d'avoir rendu les ados accros à Facebook et Instagram. Le groupe de Mark Zuckerberg est attaqué par 29 États américains qui lui réclament près de 200 milliards de dollars. Le procès qui se tient en Californie doit durer 7 semaines. Et puis, c'est un coup de pouce attendu par de nombreuses familles. L'allocation de rentrée scolaire est versée aujourd'hui à 3 millions de foyers modestes. Une aide sous conditions de ressources et qui représente en moyenne 450 euros par enfant. Voilà pour l'info. Excellente matinée à tous.

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Cette mer bienfaitrice, mais aussi cette mer si puissante qu'elle peut nous envahir.

Seigneur, à travers cette bénédiction de la mer, c'est ta bénédiction que nous te demandons. Daigne l'envoyer sur chacun et chacune d'entre nous, en particulier sur celles et ceux qui travaillent

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Bonjour à tous. Le Var bénéficiera des mêmes dispositifs d'aide que la Gironde et les Landes. C'est la promesse d'Emmanuel Macron hier soir lors de son traditionnel discours à Bormes-les-Mimosas. Le Premier ministre Sébastien Lecornu a annoncé un peu plus tôt toute une série de mesures pour les sinistrés des incendies, comme des accélérations des permis de construire ou encore des aménagements fiscaux. Le chef du gouvernement assure vouloir sortir l'artillerie lourde pour la reconstruction. Selon lui, le coût cumulé des dispositifs annoncés représente plus de 100 millions d'euros. Sébastien Lecornu qui réclame un audit approfondi de l'ANSSI. Réaction après le piratage qui a touché le système d'information des impôts fin juin et fin juillet. Les données d'au moins 678 000 particuliers professionnels ont été dérobées. Le Premier ministre demande l'accélération du plan de sécurisation des systèmes d'information de l'État. Gérald Darmanin renonce à se présenter à la présidentielle. Le garde des Sceaux annonce dans un entretien à la Voix du Nord qu'il soutiendra Édouard Philippe. Un choix pour ne pas rajouter de la division, selon le ministre de la Justice, qui estime que l'ancien Premier ministre a les qualités d'un homme d'État. Les deux hommes s'afficheront ensemble le 30 août prochain lors de la rentrée politique de Gérald Darmanin à Tourcoing. Des recherches en cours pour retrouver les occupants d'un voilier à la dérive au large de l'Île-Dieu. L'alerte a été donnée hier en fin de journée par les passagers d'un ferry qui ont remarqué l'embarcation en mauvaise posture alors que la mer était un peu agitée. Le bateau était vide et aucune balise n'a été enclenchée selon la préfecture maritime. Aux États-Unis, un procès à haut risque pour Meta, accusé d'avoir rendu les ados accros à Facebook et Instagram. Le groupe de Mark Zuckerberg est attaqué par 29 États américains qui lui réclament près de 200 milliards de dollars. Le procès qui se tient en Californie doit durer 7 semaines. Et puis, c'est un coup de pouce attendu par de nombreuses familles. L'allocation de rentrée scolaire est versée aujourd'hui à 3 millions de foyers modestes. Une aide sous condition de ressources et qui représente en moyenne 450 euros par enfant. Voilà pour l'info. Excellente matinée à tous.

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Bonjour à tous, ce n'était plus arrivé depuis le 29 juillet. Plus aucun département n'est ce matin en alerte orange. Les 6 dernières vigilances canicules ont été levées à 6 heures dans le sud-est. Météo France s'attend à une nette baisse des températures à partir de jeudi. Notez que les Bouches-du-Rhône sont placées en alerte rouge pour un risque très élevé d'incendie. Sébastien Lecornu lui promet l'artillerie lourde pour la reconstruction en Gironde. Le Premier ministre s'est rendu hier dans le département près d'un mois après le gigantesque incendie de Somos. Les aides annoncées pourraient dépasser les 100 millions d'euros, avec notamment des aménagements fiscaux pour les entreprises. Depuis Bormes-les-Mimosas, Emmanuel Macron a confirmé que les sinistrés du Var bénéficieront des mêmes dispositifs. Le projet de création d'une base de la sécurité civile relancée à Mont-de-Marsan, il n'a pas été abandonné, mais n'a pas été mis en œuvre pour des raisons essentiellement opérationnelles, selon Laurent Nunez. Le ministre de l'Intérieur assure que le gouvernement va de nouveau se pencher sur la question. Dans le reste de l'actualité, un prêtre parisien mis en examen pour viol sur mineur, des faits commis pendant plusieurs années sur un fidèle qui avait 12 ans, notamment à l'occasion des Journées mondiales de la jeunesse en 97 à Paris. Au total, 4 victimes, aujourd'hui adultes, ont dénoncé des faits similaires. Jared Kushner espère un début de désarmement du Hamas à Gaza d'ici un mois. L'émissaire américain s'est longuement entretenu hier à Tel Aviv avec Benjamin Netanyahou. Le Premier ministre israélien a exclu tout retrait de l'enclave palestinienne avant cette étape. Une personne tuée toutes les 30 minutes. L'épidémie d'Ebola devient la plus meurtrière de l'histoire de la République démocratique du Congo. En 3 mois, le pays a enregistré plus de 2300 morts. En cause, un variant pour lequel aucun vaccin ni traitement spécifique n'est pour l'instant disponible. Et puis, c'est le grand jour pour Sophie Adnaud. L'astronaute va devenir la première femme française à effectuer une sortie dans le vide spatial. Une mission qui va durer plus de 6 heures afin de remplacer une antenne de l'ISS. Très bonne journée à tous.

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Pour une parfaite écoute stéréophonique, l'emplacement des sources sonores est essentiel.

What's up? Bienvenue sur le 88.8 FM, 102.4 FM, Campus Besançon, Belfort, Montbéliard et en simultané World Wide Web sur campusbesançon.fr. Ici c'est Loka pour Keep It Real. Comme d'habitude, comme tous les mardis de 19h à 20h, toujours là pour représenter fidèlement la culture hip-hop, 34e saison de représentation radiophonique au service de cette belle culture. Et bonne nouvelle pour vous, chers old-timers, puristes, activistes, représentants comme moi de cette belle culture hip-hop, eh bien j'ai rempilé pour la 35e année, pas consécutive, en plus il dit des bêtises, c'est pas bien. Donc c'est Loka au contrôle. Donc pour cette toute dernière de cette saison 2025-2026, eh ben je vous ai concocté vraiment un énorme programme. Il n'y a que de l'actualité. Donc voilà, c'est clair et net. Il y aura des hommages même. Il y a un hommage que je voulais rendre et je vous le présenterai en temps et en heure. Ben je remercie toutes les personnes que j'ai croisées au cours de cette saison qui se sont rendues disponibles pour keep it real, hein, tout simplement, hein, pour parler de leurs projets, de leur parcours et de leur propre personne aussi. Donc, merci à tout le monde. Et on va enchaîner tout de suite avec une des rencontres les plus marquantes pour moi pour cette saison. C'est celle avec Monsieur Apollo Brown de Détroit. Donc, on va s'enchaîner ça sans tergiverser. Voilà, on va pas parler très très longtemps. Donc on va s'envoyer ça et je vais vous envoyer un extrait du tout dernier projet qu'il a sorti. C'était avec Monsieur Ty Farris. Donc tranquille, hein, on va s'envoyer ça tranquillement. Je vous souhaite une bonne écoute et merci d'être en ma compagnie. Ici Loka pour Keep It Real. Aïe.

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toujours en compagnie de Loka pour Keep It Real sur Campus Besançon, Belfort, Montbéliard et en simultané sur campusbesançon.fr. J'espère que tout se passe bien pour vous. On est à la mi-temps de cette édition, de cette dernière édition. Ah oui. C'est la dernière édition de la saison. Mais vous inquiétez pas, hein. J'ai rempilé. Ah oui, si vous étiez là depuis le début, vous savez que je vais rentrer dans ma 35e année de radio au service de la culture hip-hop. Donc autant vous dire que je suis pas là depuis hier en fait. Je suis là depuis un petit moment. Au niveau de la playlist, je suis resté un peu calme au niveau des BPM. C'était presque violent par moment. Donc j'espère que ça vous plaît. Là, on va remonter un peu plus au niveau des BPM. On y va tranquillement. C'est vrai qu'au niveau BPM, je suis en train de regarder un peu ma playlist. On va dépasser les 90 à deux moments. Dans un instant, avec l'hommage que je vous avais annoncé en début d'édition, je vais vous l'annoncer maintenant, comme ça on va envoyer le son directement. On va pas tergiverser encore. Je vous fais une grosse dédicace. Merci pour l'intérêt que vous portez pour Keep It Real. Sachez quand même que je me creuse un peu.

cause. Voilà, donc c'est le cas pour Keep It Real. On va enchaîner avec, je vais dire, une actualité, même une nouveauté. Ça s'intitule Capital P. C'est un EP du regretté Sean Price. Et je vais vous caler le feat éponyme, on va dire, du EP. Et c'est en feat avec Madame Bernadette Price, qui fait bien la vibe. Keep It Real, Campus Besançon, Belfort, Montbéliard, 88.8, 102.4. Laissez la fréquence, laissez la fréquence.

Là, là, là, là, là, là, là, là, là. On arrive au coup de sifflet final de cette édition de Keep It Real, mais pas seulement. Également le coup de sifflet final de cette saison 2025-2026. Grosse playlist hein, pour cette dernière édition de la saison. Donc vous retrouverez toutes les playlists bien évidemment sur le replay des émissions du site officiel de Campus Besançon qui est tout simplement campusbesançon.fr. Donc ne mettez pas la CDI sur Besançon, sinon vous allez tomber je ne sais où. Donc j'ai été très heureux de représenter Keep It Real sur cette fréquence 88.8, 102.4 pour cette saison. C'est pas des adieux parce qu'on va se retrouver à partir de septembre. Là, on va poser un peu les valises, on va creuser un peu plus, on va faire des rencontres courant juillet, courant août. Vous inquiétez pas, on lâche pas l'affaire. On va vous trouver des bonnes personnes à interviewer et à vous présenter. Ça leur fera plaisir et ça vous fera peut-être plaisir aussi de les connaître et de les découvrir. Donc c'était Loka pour 2025-2026. Je vous souhaite un excellent été. Prenez soin de vous. Canicule oblige. L'émission était en différé, comme vous avez pu le constater. J'ai fait du one shot. Donc c'est-à-dire que je prépare ma playlist, je balance comme si j'étais en live. Et mais c'est un petit peu en différé, on va dire. Donc je vous souhaite une bonne semaine, de bonnes vacances et on se retrouve en pleine forme pour représenter au mieux Peace, Unity, Love and Having Fun. La culture hip-hop, c'était Loka pour Keep It Real. Campus Besançon, Belfort, Montbéliard. Lâchez pas l'affaire. Aïe!

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Au fond de ce couloir, une porte entrouverte, d'où nous parviennent les accords d'une musique qui en ce lieu paraît dire réelle. C'est le coup.

venir aujourd'hui. Cette mer bienfaitrice, mais aussi cette mer si puissante qu'elle peut nous envahir.

Seigneur, à travers cette bénédiction de la mer, c'est ta bénédiction que nous te demandons. Daigne l'envoyer sur chacun et chacune d'entre nous, en particulier sur celles et ceux qui travaillent